0: 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Keep ta poche, Juno. Genre mal de crâne sur le tas.
1: Heads up, bébé, this one has a language warning.
0: Bébé Juni, je t'explique, sexy, carrément, pèse fric. J'ai kiffé.